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1: Comme on avait dit la semaine dernière, on va commencer pour l'instant. Je n'ai pas beaucoup de nouvelles de Nzamza, étant donné que les procès municipal Nzamza par Nsina ou Jalsi Manager et Alebish Radik de Oujalasset. Donc je vais faire un petit exposé.
0: Donc
1: l'exposé sur lequel je vais parler aujourd'hui, c'est des exposés de rappel, ce sont des éléments importants qu'il est important. Vraiment important de rappeler quels sont les fondamentaux de la physique. Donc, on va commencer par rappeler, notamment en physique nucléaire, c'est l'étude des réactions nucléaires, notamment les réactions nucléaires par rapport à la structure du noyau, à l'interaction entre les noyaux, à l'interaction avec la matière, ce qui est essentiel. Donc, il faut se rappeler qu'au sein du noyau, nous avons des protons et des neutrons, et autour gravitent des électrons. Donc, ce qui va définir les éléments, notamment l'hydrogène, nous avons un proton et un neutron, et gravite un électron. Quand on passe au deutérium, nous avons un proton et deux neutrons, et gravite bien évidemment un électron. Et on va monter ainsi, par exemple, le carbone, gravite autour du carbone, plusieurs électrons, donc notamment une douzaine, et au sein du noyau, nous avons 6 neutrons et 6 protons. Et à travers ça, on va décrire certains éléments comme étant des éléments isotopes. C'est ceux qui ont un excès de neutrons. Ça veut dire qu'au sein du noyau, on a un excès. Donc, ces éléments vont définir exactement l'élément physique. Et c'est ce qui a permis de réaliser la table de Mendeleïev. Vous allez retrouver les éléments tout d'abord en fonction de leurs caractéristiques, les gaz rares, les métaux ferreux, tout ce qui est nantanide, tous ces éléments sont classés, classifiés, et c'est extrêmement important pour la physique, la chimie et la physique. C'est vraiment essentiel. Donc, on va continuer à travers cette physique nucléaire pour bien comprendre ce qui se passe. On va caractériser et étudier chaque élément. Chaque élément a ce qu'on appelle sa réaction nucléaire. La réaction nucléaire, en général, elle commence à partir de 5 MeV par nucléon. Qu'est-ce qu'on appelle un nucléon? Un nucléon, c'est le nombre de neutrons et de protons. C'est ce qu'il y a au sein du noyau. Donc, c'est 5 MeV par nucléon. C'est à partir de là qu'on a ce qu'on appelle la réaction nucléaire. Et c'est à partir de ça qu'on commence déjà à avoir de la radioactivité. La radioactivité, vous le savez aussi bien, il y a la contamination qui est la contamination bêta. Et nous avons les émissions qui sont les émissions gamma, notamment aussi neutroniques. Les neutrons, vous avez des thermiques, des rapides, et des mononergétiques. Il y a tout ça qui est produit par le biais des réactions nucléaires qui est essentiel. Nous avons aussi des éléments essentiels qui est l'énergie de repos des particules. On parle des ions relativistes. Les ions relativistes, en fait, c'est des ions qui vont à une vitesse proche de la lumière. Ça veut dire qu'on a E qui est égal à la masse qui multiplie la vitesse de la lumière au carré. Ça, c'est essentiel. C'est ce qu'avait établi qui a été avéré, c'est ce qu'a établi Einstein. Donc un ion est dit relativiste quand on a atteint son énergie de repos. Par exemple, pour un proton, c'est 900 MeV, et pour un électron, c'est 511 keV. Donc vous voyez, la physique, c'est beaucoup de fondamentaux. C'est essentiel d'avoir les bases, de savoir quelle est la structure du noyau, quelles sont les réactions nucléaires, quelles sont aussi les éléments et ses caractéristiques de chaque élément. Ça veut dire, est-ce qu'on peut le stripper? Est-ce qu'on peut l'accélérer? De quelle façon on peut l'accélérer? Toutes les études qui portent, elles portent là-dessus. Mais l'objectif, il est où? L'objectif, c'est bien évidemment de trouver des nouveaux matériaux, des nouvelles énergies, de trouver des nouveaux traitements pour les cancers. Essayer d'aller aussi. Et si on comprend mieux la structure, on est capable de quantifier, mettre en équation tout ça, on est demain capable de fabriquer et même de comprendre l'espace, de comprendre ce qui se passe dans l'espace, ce qui est essentiel, mais on est aussi capable demain d'avoir des nouvelles voitures qui peuvent être complètement automatisées, d'envoyer des éléments dans l'espace, des multitudes de satellites, mais de les protéger, parce qu'il faut savoir que le milieu et l'environnement spatial est ultra radiatif. Donc, il y a tous ces éléments que la physique nucléaire comprend. Mais la physique nucléaire permet aussi de comprendre les centrales nucléaires. Ça veut dire les réactions nucléaires, qui sont une réaction en chaîne, qui est essentiel de savoir que cette réaction en chaîne, elle est produite parce qu'on a étudié l'uranium, notamment le 235, qu'on a vu ses propriétés et qu'on a bien compris qu'il était très instable et qu'avec l'aide d'une source, on pouvait, par exemple, à la base de neutrons, percuter un élément, l'uranium 235, et créer une réaction en chaîne qui va chauffer de l'eau, qui permet d'avoir de la vapeur et ensuite faire tourner une turbine. C'est essentiel. Ça a permis de créer cette énergie, le fait de comprendre comment fonctionnent les atomes et l'uranium. On a aussi ce qui est essentiel, c'est de comprendre qu'est-ce que c'est que la nucléosynthèse. On essaie de comprendre qu'est-ce qui s'est passé à la base. Ça veut dire sur la Terre, il y a eu des comètes, il y a eu, on retrouve aujourd'hui des traces de dinosaures qu'on est capable, là on revient encore à la physique nucléaire par le biais du carbone 14, on est capable de faire la datation qui est essentielle. Vous voyez, la physique nucléaire, elle est aussi dans l'archéologie, elle permet de dater les éléments grâce au carbone 14, mais on est capable aussi de comprendre qu'est-ce que c'est que la nucléosynthèse, c'est-à-dire qu'est-ce qui s'est produit, qu'est-ce qui s'est passé pour qu'il y ait eu la fusion entre certains atomes. Des atomes ont fusionné entre eux, comment ils ont fusionné, pourquoi ils ont fusionné, sous quelle température, sous quels environnements, ça c'est essentiel. Et ça, c'est ce qu'on cherche aussi à étudier et à comprendre. Il y a des fortes avancées, mais tant qu'on avance vers ça, on essaie aussi de comprendre pourquoi quand on envoie une navette, un satellite ou une sonde dans l'espace, pourquoi elle subit des radiations. Parce que si on maîtrise ces réactions nucléaires, on est capable de s'en protéger. Donc il y a toute la partie, ce qu'on appelle shielding, protection, qui est essentielle et importante. Elle permet aujourd'hui de protéger les équipements qui sont envoyés dans l'espace, mais ça permet aussi de protéger les astronautes. Donc tout ça est essentiel dans l'élément. Et on a des futurs traitements, notamment pour le cancer, qui vont être révolutionnaires, parce qu'on fait aujourd'hui des radioisotopes qui sont très intelligents, et notamment par le biais aussi de l'IA qui aide beaucoup, et qui vont se fixer sur les tumeurs et qui permettent de traiter. Donc vous voyez le spectre et le champ qui permet de la physique nucléaire, il est énorme, il est important, il est vaste. Et nous sommes, je dirais, qu'au principe, qu'au début. Voilà, Khoya Abd Samad, pour cette semaine.
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